0: Merci d'être là. Je vous dis merci. 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
1: Brigadier, opération.